Bonsoir, bienvenue à l'écoute de votre programme hebdomadaire en français Bonsoir Mocage sur les ondes de Faux CRM, votre radio communautaire à Mackay. Je m'appelle Monique et je vous invite à passer une heure en ma compagnie. Ce soir au programme, Lille, la ville française du Nord, est à l'honneur. J'ai le plaisir de vous informer que ce programme est subventionné par le gouvernement fédéral par l'intermédiaire de la Fondation de radiodiffusion communautaire. 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Nous allons commencer le programme musical ce soir avec Alain Barrière et Les Guinguettes, suivi de Alain Théo avec Lola et Claude Barzotti, Le Rital. Vous êtes à l'écoute, bonsoir Macaille.

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Il n'y a ni la mer, ni la montagne. Et le ciel peut se montrer capricieux. Pourtant, Lille figure dans les 10 villes les plus visitées de France. En 2024, la métropole lilloise a même battu un record avec 11 000 touristes accueillis chaque jour. Au-delà d'événements ponctuels comme les Jeux Olympiques en 2024, le Tour de France en 2025 ou la Grande Braderie chaque année, la ville attire désormais les amoureux du patrimoine et de culture. Ce n'est pas gagné. Autrefois capitale d'une puissante région industrielle, Lille a longtemps été associée aux cheminées de ses usines textiles, aux briques noircies et de ses petites maisons ouvrières et à la rudesse de son climat. Que de changements depuis l'époque industrielle. Parlez de Lille autour de vous aujourd'hui en France, on vous répondra musée d'exception, richesse architecturale, sens de la fête. Un retournement d'image débuté dans les années 1990, grâce tout d'abord à une remise en valeur réussie du patrimoine de la ville. Se promener aux abords de la Grand Place, c'est désormais retourner au XVIIe siècle, lorsque la ville, non encore annexée par Louis XIV, était l'une des cités les plus prospères des Pays-Bas espagnols. Née de guirlandes et de cornes d'abondance, la vieille bourse rappelle ainsi la vocation marchande de la ville, grande cité drapière au Moyen-Âge. Plus loin, dans le quartier du Vieux-Lille, l'hospice Comtesse transformé en musée est l'autre bâtiment iconique de la période flamande. Avec ses rues pavées, enserrées de maisons à arcades et de façades colorées, le Vieux-Lille sert désormais d'agréable décor à un quartier très animé, commerçant et festif. Le long des ruelles pavées, brasseries et estaminets font le plein dès le jeudi soir. Au menu, bières artisanales locales et plats flamands roboratifs, tels que le Welsh, le Poacher's Vlace ou la carbonade flamande. Dans ces lieux gourmands et festifs se joue une grande partie de ce qui fait la renommée de ville, une convivialité contagieuse qui vient à bout des plus timides. Avec Alain Souchon faisons un tour de la Côte d'Opale, Alizona nous chante la chansonnette et Charles Aznavour et Pourtant.

Les ruelles du Vieux-Lille ne sont pas la seule attraction patrimoniale de la ville. Adjacente au quartier, la citadelle Vauban a elle aussi été restaurée, à l'image d'autres bâtiments de style classique érigés après la conquête de l'île par Louis XIV en 1667, comme la porte de Paris face à l'hôtel de ville ou la grande garde qui abrite aujourd'hui le théâtre du Nord. Une remise à neuf doublée du réaménagement des espaces publics, place piétonnière, pistes cyclables, jardins partagés. Dans une ville traditionnellement pauvre en espaces verts, la chasse aux voitures entamée depuis 5 ans a apaisé la circulation au bénéfice des marcheurs et de nouveaux espaces de rencontre. Terrasse des cafés, parvis des écoles, rues commerciales. Soyons honnêtes, patrimoine bâti et hospitalité ne font pas tout. L'attrait de la métropole tient aussi à l'incroyable richesse de ses établissements culturels, à commencer par ses musées les plus célèbres, le musée La Piscine à Roubaix, installé dans une ancienne piscine de style art déco, le La M, musée d'art moderne de Villeneuve-d'Ascq, œuvre de Picasso, Braque et Fernand Léger, et la Villa Cavrois, plus belle réalisation de l'illustre architecte Robert Mallet-Stevens. Dans l'île, intramuraux, le Palais des Beaux-Arts est considéré comme l'un des musées français les mieux dotés grâce à ses collections des écoles flamandes et françaises du XIXe siècle, Delacroix, Géricault, Courbet, Manet, Monet, et ses deux Jocondes, les jeunes et les vieilles de Francisco de Goya. Plus modeste, la maison natale du général de Gaulle bénéficie d'une fréquentation étonnante, 50 000 visiteurs en 2025. Écoutons Guy Lecleuze et Jacob Gazabian avec Les Corons, Claude François, J'ai encore ma maison, et Clio, L'amour, hélas.

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D'autres lieux culturels font aussi vibrer la ville. Implantées dans une ancienne filature et dans une ancienne brasserie, les maisons folies des quartiers populaires de Oisem et de Moulins accueillent expos et spectacles tout au long de l'année. Fêtes, cinéma et concerts sont aussi au programme de l'ancienne gare de marchandises Saint-Sauveur. Des tiers-lieux où l'on s'amuse, où l'on se cultive, où l'on mange, où l'on travaille. Dans l'ancienne usine sidérurgique de Fivkai, adresses gourmandes, brasseries inventives et espaces de travail font revivre ce temple ouvrier du 19e siècle. Attirant une clientèle branchée et familiale, ces friches métamorphosées en fabriques culturelles participent à la réputation d'une ville où l'on ne s'ennuie pas. Et cette frénésie se vérifie aussi les jours de repos. Chaque dimanche matin, place de la nouvelle aventure, se tient le marché de Oisem, étal de fruits et légumes, épices et brocanteurs. Le marché le plus étendu de France est incontournable pour qui veut saisir cette part populaire et multiculturelle de l'art de vivre à la Lilloise, notamment au Cheval Blanc, bistrot joyeux à l'ambiance guinguette, multigénérationnel, où l'on reprend en chœur les tubes intemporels de la chanson française au son de la guitare électrique et de l'accordéon. Soyez-en sûrs, on repart toujours de Lille avec un petit quelque chose de l'esprit festif des gens du Nord. Parlant des gens du Nord, voici Enrico Macias et les gens du Nord. Arcadian nous chante la fête et Engen, chaque jour sans fièvre.

Avant de vous quitter ce soir, je voudrais vous remercier pour votre compagnie et j'espère que vous serez à nouveau à l'écoute mardi prochain à 18h pour notre édition de Bonsoir Mackay. Before I leave you, I would like to thank you for your company tonight and I hope you can tune in again next Tuesday at 6 for another edition of Bonsoir Mackay. Stay tuned to 4CRM at 7 o'clock. We have Radio Filipino. Pour terminer ce soir, je vous laisse en compagnie de Dalida avec J'attendrai et Dario Moreno, bras dessus, bras dessous. À mardi, bonsoir Mackay.